0: Après, de vente, dont vaut mieux les faire cuites.
1: Amis, mieux vaut les déporter, les livrer, les licencier.